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1: 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On va continuer exactement sur les petits exposés, comme je l'avais dit précédemment, en notion de physique. Et qui concerne aussi bien la physique scientifique d'un point de vue dans différents domaines et notamment nucléaire. Donc aujourd'hui, je voudrais aborder un domaine qui est très utile. Bien évidemment, on a abordé les problèmes liés aux applications du nucléaire pour tout ce qui est applications, pratiques et qui est utile au public et notamment d'un point de vue sociétal et à la société. C'est extrêmement important d'aborder ces sujets. Donc aujourd'hui, je vais parler, vous avez souvent, pour les installations, la réalisation des expériences, il faut savoir qu'une expérience part toujours d'une théorie, l'émission d'une théorie, et à partir de là, on va créer un projet. L'objectif, c'est de vérifier cette théorie. Il y a différentes théories qui existent d'un point de vue scientifique, qui sont émises aussi par les scientifiques. Et ce qu'on souhaite savoir, est-ce qu'elles sont vraies ou est-ce qu'elles sont fausses? Donc pour ça, il va falloir créer des équipements. Il va falloir créer des équipements. Donc, par exemple, je vous donne un exemple. On veut vérifier la structure nucléaire d'un atome. Comment cet atome, il va y avoir des déformations du noyau, quelles sont les propriétés du noyau. Là, on va faire appel à la physique nucléaire, donc appel à des accélérateurs de particules. Donc, les accélérateurs de particules, c'est des très grosses machines dont l'objectif est de viser et d'accélérer des ions qui vont ensuite faire une interaction avec une cible. Et là, c'est là que tout va se jouer. Vous allez voir des dispositifs avec une multitude de détecteurs. Plus vous avez de détecteurs, meilleure est la résolution. Alors, les détecteurs, c'est eux qui vont détecter les événements que vous avez prédits dans votre théorie. Donc, et là, vous allez ou utiliser des détecteurs existants ou créer des nouveaux détecteurs. Alors, vous avez des détecteurs à germanium, des LABR, vous avez différents types au silicium, différents types même des détecteurs au diamant. En fonction des événements et de ce que vous voulez détecter, vous allez créer le dispositif expérimental adapté et associé à votre accélérateur. Nous, par exemple, on a un détecteur qui permet de voir qu'on appelle Newball. Il fait de la spectroscopie gamma. C'est pour voir toutes les raies gamma. Donc, lui, il est à base notamment de détecteur germanium. Il va pouvoir voir tout ce qui est décroissance gamma qui va donner des informations sur les noyaux. Je vous donne un autre exemple. Par exemple, vous allez essayer de faire de la spectrométrie par temps de vol. Par temps de vol, ça veut dire que vous savez quand est-ce que la particule est partie, vous connaissez le temps d'arrivée. Vous avez, n'ayant la distance, comme l'énergie est égale à 1/2 que multiplie la vitesse, que multiplie par la vitesse au carré, bah, la vitesse, bah, bien sûr, bah, c'est la distance par le temps. Donc, vous avez les éléments, notamment le temps. Donc, vous allez avoir t qui est égal à racine 2 et cette formule va vous permettre de déterminer en fonction de la masse le temps. Donc, vous allez utiliser ce qu'on appelle des galettes à micro-canaux. Ces galettes à micro-canaux vont vous permettre, vous allez envoyer votre particule, quand à l'arrivée, vous allez avoir un pic, un moment donné. Et ce moment donné, il va être lié à la masse de votre ion. Et c'est ça qui est essentiel et c'est ça qui est important. Donc, il faut savoir que c'est ça en termes de physique. J'ai une théorie, des prédictions, je vais aller voir quel accélérateur j'ai besoin, quels sont les détecteurs ou les détecteurs ou les différents types de détecteurs dont j'ai besoin, pour au final voir est-ce que je vais voir les événements que j'ai prédits ou pas. Donc ça fait appel d'abord à de la théorie. Donc vous savez que dans la physique il y a des théoriciens, c'est des gens dont l'objectif est d'étudier parfaitement la théorie, voir est-ce qu'elle est concevable ou pas. et sa faisabilité, ce qui est extrêmement important. Ensuite, par la suite, vous allez avoir ce qu'on appelle des expérimentateurs qui, eux, avec des ingénieurs, vont concevoir les machines et les outils scientifiques qui vont permettre d'aboutir. Et ensuite, vous allez être amené, dès que vous avez fait votre expérience, qui peut durer une semaine, qui peut durer 15 jours, voir quels sont les résultats que vous avez obtenus. Est-ce que ces résultats sont probants? Est-ce que ces résultats sont concluants ou pas? Vous devez en tirer les conséquences et voir est-ce qu'il faut refaire l'expérience en modifiant des choses ou est-ce que le résultat a abouti. Alors, Einstein a fait beaucoup de prédictions avec ses théories, hein, qu'on appelle théorie d'Einstein, mais Einstein n'a jamais réalisé d'expérience. Au contraire de beaucoup d'autres physiciens comme Bohr ou d'autres qui, eux, avaient, d'un point de vue comme Marie Curie, quand elle a vu la radioactivité avec le radium, ça a été expérimental et par constatation. Einstein, lui, a prédit des choses qu'on essaye aujourd'hui de vérifier et de voir si elles sont vraies ou si elles sont fausses. Donc, les ondes gravitationnelles ont été vérifiées, elles existent. Notamment, sa théorie a mené aussi, E est égal à MC au carré, bah, a amené à la bombe nucléaire, donc c'est vérifié. Il y a beaucoup de choses comme ça, la vitesse de la lumière notamment, il y a beaucoup de choses, hein, et ce qu'on appelle les ions relativistes. Alors, un ion relativiste, c'est un ion qui va à la vitesse de la lumière, donc qui est une vitesse proche de 300 000 km par seconde. Il y a tout ça qui a été au préalable prédit au début du siècle dernier par Einstein, mais qu'ensuite, aujourd'hui, nous essayons par exemple de vérifier quelle est la durée de vie d'un électron. Ça vous paraît, ça peut paraître une question peut-être futile, mais elle est extrêmement importante. Parce que déterminer exactement quelle est la masse exacte, quelle est la durée de vie, de combien, quelles sont les propriétés exactes, comment se déforme, quel est le spin du noyau, ben ça, vous allez les mettre dans les calculs de simulation qui vont vous faire gagner du temps et qui vont vous permettre de savoir et de prédire ce qui peut arriver. C'est extrêmement important. Il faut savoir, par exemple, aujourd'hui, la France, auparavant, elle faisait des tests comme beaucoup d'États, hein, comme les États-Unis, la Chine, la Corée du Nord, bien évidemment d'autres. Quand ils font des tests nucléaires, ils faisaient ça enfoui dans le sol. Maintenant, ils utilisent ce qu'on appelle des simulateurs. Ils simulent les explosions pour voir ce qu'une charge par rapport à une autre charge qu'elle peut donner. Donc, historiquement, la France faisait ça à Mururoa. Aujourd'hui, elle le fait uniquement par des projets et par simulation. Et pour cela, pour que ça réussisse, il faut absolument que les données scientifiques, et surtout les données qui ont été mesurées et vérifiées, ces données-là qu'on va mettre dans les logiciels de calcul et de modélisation, c'est eux qui vont nous permettre aujourd'hui de vérifier ce qui se passe exactement sans être amené à faire même une expérience de faire exploser, par exemple, une bombe. Il n'y aura pas besoin. Il n'y a plus besoin. On peut le faire par simulation. Donc, c'est extrêmement important pour la physique. Et voilà. Je voulais, en fait, aujourd'hui, que vous aviez une notion, une théorie, construire de l'instrumentation physique pour la vérifier, l'analyser, l'étudier, et ensuite, on la publie, et ensuite, aller réaliser ailleurs pour vérifier sa faisabilité et pour vérifier que ça fonctionne bien. Voilà, Khoya Absamad, pour aujourd'hui.
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